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0: La météo pour ce jeudi 24 septembre, forte amplitude thermique, avec une matinée parfois assez fraîche et une grande douceur, voire chaleur, notamment dans le sud, malgré une petite baisse générale des maximales. Les températures pour ce jeudi, 12 degrés pour Lille, Paris et Strasbourg, 12 également pour Lyon, 14 degrés pour Cherbourg, Brest, Biarritz, Toulouse et Bordeaux, 16 degrés pour Nice, 18 à Marseille et Perpignan et 20 degrés pour Bastia. Pour ce jeudi après-midi, 20 degrés sur les Hauts-de-France et le Grand Est, 22 sur la Normandie, 23 en Ile-de-France, 24 degrés sur le Centre-Val de Loire et la Bretagne, mais jusqu'à 27 degrés sur les Pays de la Loire, entre 29 et 32 sur la Nouvelle-Aquitaine, 31 degrés sur l'Occitanie, 29 degrés le long de la Méditerranée.
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1: Bonjour football, la première journée de Ligue des Champions féminines s'est terminée hier soir. L'OL Lyon a écrasé le Servette Genève 8-0, tandis que Louvain et la Roma se sont quittés sur un score nul et vierge 0 partout. La Cour de cassation a confirmé hier le renvoi en procès devant la Cour criminelle départementale pour viol du footballeur Achraf Hakimi. Star du PSG et capitaine de la sélection marocaine, le joueur est accusé par une jeune femme depuis 2023 et il nie les faits reprochés. L'avocat général a requis 27 ans de réclusion criminelle à l'encontre de Loïc Le Priol, accusé d'avoir assassiné Federico Aramburu le 19 mars 2022 devant son hôtel après une altercation dans un bar dans le 6e arrondissement de Paris. L'accusation a également réclamé 20 ans de réclusion criminelle contre Romain Bouvier, un autre sympathisant de l'ultra-droite jugé pour tentative d'assassinat. Le verdict de la cour d'assises de Paris est attendu vendredi, 4 ans et demi après ce crime qui avait bouleversé le monde du rugby, en particulier en Argentine et au Pays Basque où vivait la victime double champion de France avec Biarritz. Tennis hier, lors des quarts de finale de la Billie Jean King Cup, l'Espagne a difficilement battu le Kazakhstan 2-1, mais sera bien présente dans le dernier carré de la compétition. Les Espagnols seront opposés à la Tchéquie de Linda Noskova ce vendredi. Les deux derniers quarts de finale opposeront ce jeudi l'Italie à la Chine et l'Ukraine à la Belgique. Tennis toujours, mercredi, lors de son entrée en lice à Hangzhou, Valentin Rouillet a battu Adam Walton en 2-7. Le Français verra donc le deuxième tour du tournoi où il sera opposé à Daniil Medvedev. C'est la fin de ce flash, une très bonne journée à notre écoute.
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1: Oh bah j'ai pas trop perdu la main, on dirait. Vous êtes là, mon minou ?
2: Professeur Dambanawa, je vous ai déjà dit de ne pas m'appeler comme ça en public.
1: Vous avez les mains en sang, laissez-moi vous panser la plaie.
2: Oh professeur, quel charmant vous faites. Mais je vous signale que c'est vous qui avez explosé la moitié des lampadaires de la rue.
1: Quel langage, professeur Madame Ingall, ça m'épate.
2: Trêve de plaisanterie, hein. Le colis est livré quand?
1: Ça ne devrait pas tarder, je pense. Et vous, vous avez observé la famille de Cascu?
2: Oui, professeur, mais vous êtes certain que le jeune Pawa soit entre de bonnes mains ici?
1: Certes, ils ont un penchant pour les comics, mais on n'a pas trop le choix, c'est son oncle et sa tante, après tout.
2: Ne me dites pas que vous avez confié le colis à ce gros mammouth!
3: Qui est gros mammouth?
1: Alors, Arid, le voyage n'a pas été trop long?
3: Si, j'en ai la gorge toute sèche.
1: Vous avez le colis?
3: Oui, 4 prostituées japonaises, et je vous fais cadeau des uniformes d'écolières.
1: Hein? Non, je ne parle pas de la commande, je parle du colis.
3: Ah, celui-là? Vous avez le mot de passe?
1: Évidemment, un steak.
3: La cuisson?
1: Lente, à petit feu.
3: C'est bon.
2: Ces types sont sacrément arrivés, hein?
3: Le voilà, le petit Hachipoa. J'ai dû m'asseoir dessus pendant le vol, par contre.
1: En effet, on dirait qu'il a une cicatrice en forme de Dragon Ball sur le front.
3: Il a dû s'endormir sur un bouton de mon manteau.
2: Bon allez, Collard, sonne !
1: Ah ouais, bien vu, la vanne !
3: Il vous manque une case, la vioque, il est 2h du mat.
1: Je vais leur laisser un mot. Cher Venom et Pecunia Bentley, comme prévu, je vous laisse sur le palier votre neveu Hachi pour les 10 prochaines années. Veillez à son confort et à sa sécurité jusqu'à ce qu'il soit prêt à aller à Jobar, l'école des otaku. Sayonara, Jabus Dambanawa.
2: Non mais c'est totalement has-been la lettre, on aurait pu leur envoyer un email.
3: Allez, c'est ma tournée de saké.
2: Yeah!
4: 10 ans plus tard...
5: Debout, cousin, on va à l'expo.
4: Hein, quoi?
6: Va préparer le petit déjeuner, fainéant.
5: Oui, oncle Venom.
6: Aujourd'hui, c'est l'anniversaire de Bidley, alors tâche de ne rien faire qui pourrait nous cacher la journée. Et redresse-toi un peu!
5: En fait, c'est les pavés dehors, ils me font mal au dos ces temps-ci.
6: T'as qu'à te plaindre à celui qui a écrit ta lettre.
5: Je vous laisse sur le palier votre neveu Hachi pour les 10 prochaines années. Hein, si jamais je l'attrape ce type, je lui balance un marteau de 100 tonnes à la gueule.
7: Il y en a combien?
6: 36. Je les ai comptés moi-même.
7: 36? Mais l'an dernier, j'en ai eu 37.
8: Mais certaines sont nettement plus grosses.
7: Je m'en fous de ça.
6: Il en veut pour son argent, le bougre, hein. C'est bien le fils de son père. Mais ne t'inquiète pas, j'irai t'acheter 2 autres cadeaux après l'exposition de comics. Un 357 Magnum et le jeu que tu voulais.
7: Banal Fantasy? Excellent!
6: Oula, on va être en retard, Pecunia. Prépare les BD, j'en ai plein à faire dédicacer.
8: Tout de suite, mon chéri.
6: Pawa?
5: Oui, oncle Venom.
6: Je te préviens, si tu fais quelconque allusion à la culture japonaise, je te fais bouffer des sushis périmés par paquet de 10.
5: C'est noté.

0: Ouah, dis papa, on va au stand Marvel ?
1: Tout de suite, mon garçon, tout de suite.
2: Eh, c'est sympa ici. Enfin, c'est pas la Japan Expo non plus. Ouais, qu'est-ce qu'il y a ?
3: Eh, je vois que t'es un fan de manga. Tu t'es même fait tatouer une boule de cristal sur le front.
2: Bah en fait, c'est pas tout à fait ça, mais bon...
3: Ça te dit d'essayer un truc ?
2: Ouais, j'ai rien de mieux à faire.
3: Bon alors, tu montes tout en haut de l'escalier, et tu dis « Yatta » au type au crâne rasé avec une carapace sur le dos.
2: Ok. Yatta.
4: Alors les jeunes de nos jours, vous êtes vraiment des casse-cou, hein ?
2: Je suis pas sûr de comprendre, là.
4: Enfile cette combinaison. Voilà. Tu tires sur la poignée de la poche arrière, et bonne chance.
5: La poignée, elle est où, la poignée ?
1: Qu'est-ce que... Un parachute avec une image porno ? Un manga, qui plus est ! Hachibawa ! Descends d'ici tout de suite !
2: Merde, je savais que c'était une mauvaise idée.
1: Bravo, tu as gagné ! Midley est traumatisé par ta faute.
2: Tu rigoles ? Je te signale que les 36 filles dans la cuisine sont toujours là, hein.
1: C'est pour le consoler ! Va t'asseoir, mon Midley mouché.
2: Hey, Midley ! On dirait que la table est bancale !
6: Trop, c'est trop ! File au palier !
2: Oui, tante Pécunia. Qu'est-ce que c'est encore que ça ? Hey, c'est normal qu'il y ait un chat avec une armure qui nous livre une pizza ?
1: Tu n'arriveras pas à gâcher notre journée.
7: Une lettre pour Monsieur Pawa. 4 pour votre drive. Ce n'est pas du palier.
2: Ouais, il parle !
1: Fais-moi penser qu'il faut le piquer. Et je parle pas du chat.
2: Ça alors, le chat vient de régurgiter une enveloppe. En faisant ça, cher Monsieur Pawa, vous venez de gagner un abonnement de 7 ans au Weekly Shonen Jump. Et par la même occasion, une inscription à Jobar, l'école des otaku. Veuillez vous présenter à l'aéroport de Londres dans les délais les plus speed. Bisous, professeur Madame Ingall. Elle s'en compte pas en détail, on dirait. Oncle Venom, j'ai reçu un bon de réduction, qu'est-ce que j'en fais ?
1: Entends-moi voir ça ? École Jobar ? Otaku ? Pas question que je paye le voyage pour ça !
2: Non, il a jamais été question de payer quoi que ce soit.
1: Tu vas voir ce que j'en fais de ta lettre, moi.
0: Bien joué, papa !
2: Le chat vient de pondre une nouvelle lettre.
1: Saloperie !
2: C'est pas banal, hein, y'a plein de chats dans la rue en train de dégobiller.
1: What the? Ils ont eu leur compte?
8: Non, mais vous êtes pas taré, vous?
1: T'es qui, toi, gros lard? J'ai dit qu'il irait pas là-bas.
6: Chérie, calme-toi.
8: Vous savez pas combien ça coûte des robots comme ça? En plus, ils sont électroluminescents.
2: Vous êtes qui, monsieur?
8: Cumulus Arid, je m'occupe de tout ce qui touche aux robots mécaniques à l'école de Jobar.
2: L'école Jobar? Qu'est-ce que c'est?
8: Tu le sais pas? Pourtant, j'étais persuadé. Oh. Tu es un otaku, Hachi.
2: Je suis un quoi?
8: Un otaku, nom de Dieu. Les otaku sont des personnes qui ne vivent que pour leur passion qui concerne le Japon.
2: Mais vous voulez lire les mangas?
8: Pas que ça, mais tu verras bien par toi-même.
1: Il n'ira pas là-bas!
8: Oh oh, et je suppose que c'est un casse-cul de votre espèce qui l'en empêchera.
2: Un casse-cul?
8: Ceux qui n'y connaissent rien à la culture nippone.
1: Je ne paierai pas le voyage.
8: Il commence à me gonfler, celui-là. Tu peux répéter?
1: Pékinien. Sors l'échiquier.
2: Mais cool!
8: Allez, on y va. Premier arrêt, Londres. Ça y est, on est arrivé.
2: Ah ouais, je connais bien ce quartier.
8: Ouais ?
2: C'est-à-dire qu'à force de dormir à l'extérieur, on se fait des pattes, hein. Hey, salut, Dan !
8: En fait, c'est à deux pâtés de maison qu'on va.
2: Pas de problème, qu'est-ce qu'on va y faire ?
8: On va t'acheter les fournitures scolaires. Il faut savoir qu'il y a quelques otaku qui se la pètent grave parce qu'ils ont assez de thunes pour s'acheter plein de goodies. Mais il faut que tu gardes bien à l'esprit que c'est pas ça qui définit un vrai otaku.
2: De toute manière, je suis fauché. Et c'est quoi la différence entre un bon et un mauvais otaku ?
8: Bah, un bon otaku, il voit un manga, pof, il l'achète. Alors qu'un mauvais otaku, il voit un manga, bah, pof, il l'achète, mais c'est un mauvais otaku.
2: C'est noté.
8: On y arrive, c'est à l'angle de cette rue.
2: Vous vous trompez, Harid, c'est le quartier de Gade, le Londres, par là.
8: Justement, personne ne pourrait se douter que la plus grande rue commerçante japonaise se trouve ici.
2: Je vois pas le rapport.
3: Salut mon grand, t'es bien bâti. Viens avec moi, je te montrerai mon gros calibre.
8: Le mien, il te fait un trou de balle de 9 mm. Tu veux y goûter?
3: Quelle vulgarité!
8: C'est le seul petit souci qu'on a, comme tu peux le voir. Mais ne t'inquiète pas, arrivé sur place, il n'y aura plus de problème.
2: Et on y est bientôt? Non, parce qu'à la base, j'ai que 11 ans, et je sens un traumatisme qui grandit en moi.
8: La rue est cachée, on ne peut y pénétrer qu'en passant par un karaoké. Attention à la midi!
9: Eh oh, vous pouvez me regarder, vous traversez?
8: Ah, voilà, on y est.
2: La Rouge-Gorge. Tu m'en diras tant.
8: Non, il vaut mieux pas que t'entres là-dedans et ils font pas les tarifs étudiants. Regarde plutôt l'ancienne à droite.
2: Le Nippon Chanteur. Bon, franchement, c'est pas mieux. Hein. Ah, mais t'es horrible! Bienvenue, bienvenue! De vous tard comme d'habitude, double attaqué avec l'Iti, piquette ou une poudre de bambou. Quelle délice!
8: Pas aujourd'hui, Gom. Je viens faire des courses avec Hachi.
2: Oh, tête cicatrice en forme de Dragon Ball, le fond, Kametama, t'es bien sûr, t'es Sipawa.
10: Sipawa, le fils de Jace et Vivi.
4: Sipawa, c'est une grande joie.
8: Oh, bonjour, professeur Kigel, je ne vous avais pas vu.
2: Salut.
8: Hachi, le professeur Kigel enseigne la censure contre les mangas hentai à l'école des Jobar.
4: Une matière aussi passionnante, effrayante. Non, que vous en ayez besoin, pas moi.
2: C'est vous qui le dites.
8: Bon, eh bien, on se revoit là-bas, professeur.
4: D'accord.
8: Gomme, il te reste des places libres pour le karaoké?
2: Mais oui, bien sûr! Et au plaisir de vous revoir, monsieur Boa! Ciao!
8: Viens, Hachi, on va voir s'il y a une salle de libre.
2: Dis, Tarid, pourquoi tous ces gens me connaissent?
8: Je crois que je ne suis pas le mieux placé pour te répondre.
2: Ça a quelque chose à voir avec ma cicatrice?
8: Non, ça c'est moi qui te l'ai faite quand t'étais gamin.
2: C'est vous qui m'avez défiguré comme ça?
8: C'est très kawaii, tu vas faire tourner toutes les têtes avec ça.
2: Non mais vous foutez de ma gueule?
8: Ah, on arrive à une salle.
2: Ah, il peut rien pour attendre celui-là.
9: Le dragon, rétro-laser en action.
8: Ah, désolé monsieur. On va essayer celle-là.

0: Professeur Dumbanara, mais qu'est-ce que vous foutez là?
1: Fermez la porte, Arid! Je loupe le meilleur passage!
0: Voilà, cette salle est libre. Assieds-toi sur ce canapé, Hachi.
2: Bon, vous allez me raconter ce qui cloche avec moi, oui ou non?
0: Plus tard, plus tard. Pour l'instant, prends ce micro et chante!
2: Non mais arrêtez-vous!

0: 大体会いたいし。
1: Chanter dans un karaoké ouvre un passage secret.
2: Non, en fait, c'est chanter un générique de merde bien compliqué qui ouvre le passage secret.
1: C'est noté.
2: Allez, Hachi, bienvenue au chemin des perverses.
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5: Bonjour, les entreprises de transport routier qui restent exclues de l'aide aux grands rouleurs annoncée par le gouvernement envisagent de se mobiliser la semaine prochaine. Jean-Marc Rivera, délégué général de l'Organisation des transporteurs routiers européens, dénonce une différence de traitement incompréhensible, profondément injuste et désormais intolérable. Fin de citation. L'optique et les transports sanitaires, voire les premiers jours d'arrêt maladie intégralement remboursés par les mutuelles et non plus par l'assurance maladie. Quatre experts du système de santé proposent de renforcer le rôle mais aussi les obligations des complémentaires santé dans un rapport commandé en février par le gouvernement. L'avocat général a requis 27 ans de réclusion criminelle à l'encontre de Loïc Le Priol, accusé d'avoir assassiné Federico Aramburu le 19 mars 2022. L'accusation a également réclamé 20 ans de réclusion criminelle contre Romain Bouvier, un autre sympathisant de l'ultra-droite jugé pour tentative d'assassinat. Le verdict de la cour d'assises de Paris est attendu vendredi, 4 ans et demi après ce crime qui avait bouleversé le monde du rugby. Prévue mardi prochain, l'audience consacrée à la possible libération conditionnelle de Mohamed Bakali, le logisticien des attentats du 13 novembre, fera l'objet d'un report, une annonce du tribunal de première instance francophone de Bruxelles. Le président ukrainien Volodymyr Zelensky a appelé la Russie à cesser sa guerre avec l'Ukraine depuis la tribune de l'Assemblée générale des Nations Unies. Rien que cette année, entre janvier et août, l'armée russe a perdu 248 964 hommes sur le champ de bataille en Ukraine, a-t-il souligné. C'est la fin de ce flash, une très bonne journée à toutes et à tous.
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1: Et voilà, nous allons entrer dans le fameux donjon de Nahalbeck.
2: Je ne sais pas ce qu'on va y trouver, mais ça schlingue.
1: Ça peut s'expliquer facilement, l'ogre a chié à 2 mètres de la porte.
2: Et où est la statuette ?
1: Comme toutes les statuettes, elle est dans une salle du trésor gardée par un puissant magicien.
3: Baston !
2: Si ça se trouve, ses pouvoirs sont plus forts que les miens.
4: Ouais, ça va pas être dur.
2: C'est malin.
1: Alors comme monstre, si on regarde dans la table des rencontres, on peut trouver toutes sortes de morts vivants. Des araignées géantes, des orques et des gobelins, des trolls dans les souterrains, des sorciers, des guerriers maudits, des rats mutants, une bouteille d'huile, du papier toilette, 2 éponges et des raviolis.
4: Je crois que tu as lu aussi ton post-it pour les courses.
1: Désolé.
2: Y a pas de dragon ?
1: Ah, on n'a pas le niveau.
5: Je crois que l'un d'entre nous devrait monter la garde à la sortie du donjon.
1: Tu parles d'un mec qui ne toucherait pas sa part des 8000 pièces d'or.
5: Oublie ça.
2: Quelqu'un devrait faire un plan pour noter nos déplacements.
1: J'ai pas envie.
2: J'ai pas envie.
5: J'ai pas envie.
2: D'accord, d'accord, je m'occupe du plan.
1: En avant ! Stop ! Vous êtes obligé de faire tout ce bordel quand vous marchez ?
4: Ah, c'est à cause de l'équipement.
1: Mais qu'est-ce que je fous là, moi ? Bon, c'est parti !
2: Tu connais la blague de l'orgue bourré ?
1: Non ? Stop ! Faudra m'expliquer pourquoi l'ogre chante à chaque fois qu'il marche.
2: Attends, je vais lui demander. Gravos vota pas bozo. Il dit qu'il t'emmerde.
1: Bon, d'accord, on n'en parle plus.
4: Alors, cette blague,
2: c'est pas le moment, je crois.
1: Stop ! Nous arrivons à une intersection et 3 choix s'offrent à nous. Il faut décider d'une direction à prendre.
2: À droite,
4: tout droit,
2: à gauche.
4: En arrière.
1: D'accord, je vais décider tout seul. On va à droite.
2: C'est noté.
4: Je suis pas d'accord, tu as choisi la direction de l'elfe.
2: Nanana.
4: J'irai pas à droite. Ok, on va à droite.
1: De toute façon, on n'y voit plus rien. Faut allumer des torches.
2: Oui, c'est vrai qu'il y a un briquet.
1: Si vous me dites que vous n'avez pas de briquet, c'est décidé, je me barre.
2: Moi, j'ai pas besoin de torche. Je suis nyctalope.
4: Je le savais bien que t'étais une salope.
2: Mais non, nyctalope, ça veut dire que je vois dans la nuit.
4: Bon, sortez vos torches. Je vais lancer un sort de boule de feu mineur. Ah, Barado. Et voilà.
1: En avant.
2: Et pourquoi les nains sont-ils aussi moches ?
4: Va chier.
1: Stop.
4: Cette aile de pierre est plutôt étrange. C'est sans doute un piège.
2: Mais quel naze ce mec, y'a rien du tout. Regarde, j'avance et...
1: Bravo.
2: J'ai mal.
1: Qu'est-ce qu'elle dit? On n'entend rien.
4: Elle dit qu'on devrait la laisser là et continuer.
2: Sortez-moi d'ici, c'est tout gluant.
4: Elle dit qu'on devrait lui balancer des rochers sur la gueule pour l'achever.
1: Pas question, on va la sortir d'ici. Passez-moi une corde.
4: Mais elle est bonne à rien, on perd notre temps.
5: Voilà une corde, mon ami.
1: Bon, tu nous entends ?
2: Oui !
1: Je t'envoie une corde.
5: Oh ! Je crois qu'elle l'a eue.
1: Accroche-toi, on va te hisser.
4: Qu'est-ce qu'il faut pas entendre ?
2: C'est bon !
4: Ouais, ça va, je la vois qui remonte.
1: Dis donc, le nain, tu pourrais nous aider à tirer ?
4: J'aimerais mieux mourir.

0: pourquoi tu lui marches sur la main? Ben, c'est pour pas qu'elle retombe.
1: Eh bien, merci, vous m'avez sauvé la vie.
0: J'y suis pour rien. Faudrait qu'on avance un peu quand même.
2: On s'emmerde dans cette aventure.
0: Suivez-moi et faites attention aux pièges.
1: Oh, ça va, hein?
3: Ça fait longtemps que tu parcours les donjons, toi.
2: Ouf.
1: Moi, c'est ma première fois.
0: Stop. C'est un cul-de-sac.
3: Merci, on a vu.
4: Je savais bien que c'était une décision de con.
3: Regardez, il y a une énigme sur un écriteau.
0: Énigme numéro 1. Prononcez l'allocution habituelle des situations désastreuses.
3: C'est foutu, on trouvera jamais.
2: Merde.
1: Regardez, ça s'ouvre.
3: Il dit que le barbare est vraiment un génie.
2: Merci, vieux.
3: Voilà.
0: J'entends comme une mélopée qui monte de cette crypte.
3: C'est une incantation. Ceci est probablement l'antre des sorciers.
2: Baston.

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0: J'aime bien quand tu souris comme ça, Cubitus. Le roi des chats, c'est Cubitus.
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2: Il est 16h.

Nous sommes au 26e siècle. L'humanité lutte sans relâche pour sa survie dans un monde où la nature a repris tous ses droits, réduisant à néant les puissantes métropoles de jadis et livrant la planète à une nouvelle génération de dinosaures.

0: Sur cette planète sauvage, un homme, Jack Tenrek, protège ce qui reste de l'humanité dans un monde devenu fou. 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
1: Moi, Arachna, je vais clouer le bec à ce maudit Gadget Boy. 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Ha!

0: 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En l'ouvrant, j'ai laissé échapper des cartes magiques dont les pouvoirs sont très dangereux. Il faut maintenant que je les récupère. C'est comme cela que je suis devenue chasseuse de cartes.
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Toute la nuit, le volcan maudit cracha ses entrailles de feu sur la horde de Kraou le Sage. À l'aube de l'humanité, à l'aube des temps obscurs, le Mont Bleu n'avait épargné qu'un enfant. Il s'appelait Raon. Et voici que le fils de Kraou le Sage s'élançait encore vers l'inconnu. À la découverte de la profonde et mystérieuse tanière du soleil, à la découverte de la grande horde de ceux qui marchent debout, les hommes. Car apprendre et comprendre, tel était son destin, le destin de Raon, fils des âges farouches.

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1: Nouvelle tendance, les objets connectés.
2: Bonjour à tous, on parle objet connecté aujourd'hui avec X-Sense, du thermomètre au détecteur connecté, un écosystème pour surveiller la maison. Après avoir testé le thermohydromètre Stoa et sa station, eh bien, trois nouveaux capteurs de l'écosystème X-Sense. Alors, fuite d'eau, monoxyde de carbone ou encore hausse anormale de température. La marque propose donc de surveiller toute la maison. Les tests ont permis de découvrir un écosystème plus vaste qu'un simple thermomètre connecté. Relié au Wi-Fi, cette station sert de relais entre une application et les capteurs radio de la marque. Elle peut accueillir jusqu'à 50 appareils. Détecteur de fumée, de chaleur, de fuite d'eau ou de monoxyde de carbone. Se retrouve donc ainsi dans la même application disponible sur iOS et Android. Tous ne suivent toutefois pas la même logique. Certains nécessitent la SBS50, tandis que d'autres se connectent directement au Wi-Fi, sans aller jusqu'au test complet, puisque le fonctionnement reste identique au thermohydromètre connecté. Trois autres de ces appareils, le Stoa constitue donc la porte d'entrée la plus paisible dans cet univers, avec un écran de 2,7 pouces qui affiche la température et l'humidité en grand caractère, avec un indicateur de confort. Il peut être posé à plat, incliné ou sur pied, ou même accroché au mur. L'autre test, la simplicité de l'application, puisque celle-ci conserve les mesures par heure. La SBS 50 peut alors sonner ou envoyer une notification si une pièce devient trop chaude. En tous les cas, eh bien, cette application est disponible à 24,99€ et 89,99€ pour les 4 capteurs avec la SBS 50. On se retrouve très vite avec d'autres objets connectés à découvrir.
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1: 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Takahashi Maso.
2: Lioiki Tenkai.

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1: Bien le bonjour et bienvenue dans ce nouvel épisode du Sushi Quiz, le quiz où chaque réponse peut vous faire passer pour un génie ou pour un personnage de filler oublié. Ce soir, duel inédit autour de cette table virtuelle dans la première équipe, l'équipe Sauce Salée avec Roland et Gagago du Freaky Cast. Bonsoir messieurs, comment ça va bien ?
2: Bonsoir.
3: Salut. Ça va pas trop mal.
2: Bah oui, moi ça va pas d'enregistrer en pleine semaine au moment du repas, c'est génial.
1: Ouais, merci. Mais on est au mois d'août en plus. Hein. Qu'est-ce qui se passe là au mois d'août là ?
2: On bosse.
1: Ah ouais. Ça bosse aussi au mois d'août. Juillet, t'as déjà bossé, je me souviens la dernière fois quand on a fait l'émission.
2: Bah, oui.
1: Et là un mois plus tard, ça bosse encore.
2: Et ouais.
1: Ah ça c'est beau ça. Donc vous revenez avec de l'expérience cette fois-ci et potentiellement quelques comptes à régler avec les manches précédentes parce qu'on rappelle que vous aviez lamentablement perdu la dernière fois. En face, il y a une équipe sauce sucrée qui respire la culture manga et le débat pointu avec Shao Kun du podcast Bac à son. Bonjour monsieur Shao Kun.
4: Bonjour.
1: Ça va toi aussi en ce mois d'août ?
4: Ça va, j'ai bossé début juillet, j'ai eu mes vacances fin juillet, début août, et là...
1: Voilà, on ne sait plus trop où on se situe.
4: Okay.
1: Ça marche. Avec lui, ce soir, Juliane, qu'on a eu dans cette émission, journaliste pour Manga News et expert en Yu-Gi-Oh! Bonsoir, Juliane.
5: Bonsoir.
1: Ça va bien aussi de ton côté, ce mois d'août se passe bien ?
5: Écoute, maintenant que Japan Expo est terminé, tout va bien, on peut souffler.
1: Voilà. Ouais. Ça s'est bien passé cette édition ?
5: Globalement, ouais. Même temps, vu l'affiche de l'édition, il y avait énormément de choses à faire.
1: Pour les 25 ans, ils ont mis le paquet, donc un paquet d'interviews, j'imagine, à retrouver très prochainement sur Manga News.
5: Ah ah, vous verrez bien.
1: Voilà. Alors, autant dire que les cartes vont être distribuées, mais pas forcément comme prévu. Et pour arbitrer tout ça, bien sûr, nous avons notre grand Miam à nous, notre juge absolu. Imagine, bonsoir, Imagine.
6: Bonsoir.
1: Ça va bien aussi, ton côté, Imagine ?
6: Super, écoute, ma doute, incroyable.
1: Bon, parfait.
6: Je célèbre la victoire du Japon à la Coupe du Monde.
1: Ouais, c'est étonnant quand même, hein. On s'y attendait pas.
6: Ouais, franchement.
1: Ah, donc implacable comme chaque émission, précis et surtout incapable de laisser passer une erreur sans la savourer. Ce soir, ça ne joue pas, ça combat. Bienvenue dans le Sushi Quiz. Alors avant de commencer, petit rappel des règles du Sushi Quiz. Le jeu se déroulera en 4 manches principales suivies du redouté Sushi de la mort. Et à la clé, pour l'équipe gagnante, 2 minutes de promo pour mettre en avant leur contenu, leur chaîne, leur projet. Bref, c'est open mic sur l'antenne d'Arigato Podcast et ses millions d'auditeuristes à travers le monde. Et pour l'équipe perdante, seulement 10 secondes, autant dire un merci, au revoir. 4 manches, donc je l'ai dit. La manche 1, on commence avec les gyoza. Chaque équipe a droit à 5 questions sur un thème précis, simple, efficace. Mais déjà, ça peut faire mal si on n'a pas à réviser ses classiques. Manche 2, on est sur ramen ou udon, un questionnaire de rapidité où les deux équipes jouent en même temps. Autant dire que ça va être un beau bordel. Il faudra répondre vite, mais surtout juste. Manche 3, les menus. Les équipes choisissent parmi 3 menus différents, chacune contenant 4 questions. Chacun plutôt, puisque chacune, on dit un menu et pas une menu. Stratégie, culture et un peu de chance aussi. Et enfin, la manche 4, l'addition, un nouveau questionnaire de rapidité où les deux équipes jouent simultanément. Et là, par contre, chaque erreur peut coûter très très cher, mais on vous en parlera après. Et pour terminer définitivement, le redoutable Sushi de la mort, donc que j'ai adapté spécialement pour le format audio, parce que je vous connais, je sais très bien que vous allez essayer de tricher. Ici, c'est simple. Il y a des questions ultra faciles, enchaînées les unes à la suite des autres, mais il faudra répondre donc le plus possible dans le temps imparti, à savoir 40 secondes. Et chaque bonne réponse vous rapportera des points, autant dire que tout peut basculer à ce moment-là. On l'a vu dans une émission, n'est-ce pas, Roland et Gagago ?
7: Oui. Alors, j'espère qu'on n'aura pas de questions sur Yu-Gi-Oh!
1: Peut-être que si, peut-être que pas si. Bref, vous avez tout compris, on peut y aller ?
4: Oui.
7: Let's go.
5: Oui.
1: C'est parti pour les gyoza. Gyoza, je vous propose maintenant un gyoza spécial mecha. Alors ça va faire plaisir à Gagago et Roland qui étaient experts la dernière fois en mecha. Donc robot géant, armure motorisée, guerre spatiale, pilote adolescent traumatisé. Bref, la recette parfaite de l'animation japonaise et du manga.
2: dont un spécialiste l'un
1: bah,
2: des...
1: C'est un hasard bravo, total.
2: C'est biaisé. Hein. Ouais. Non, bon, on sait, avec la dernière mission.
1: Merci. Ça commence déjà avec la mauvaise foi. Oh, bah. 2 points par bonne réponse, et comme toujours, vous n'avez que 5 secondes hein, pour répondre afin d'éviter les consultations discrètes de Wikipédia, de Google ou de votre pote sur le canapé. 10 questions en tout, 5 par équipe. On commence avec l'équipe salée, Roland Gagago. Ah, t'aurais préféré l'équipe sucrée, peut-être, mon cher Imagine. Pour
6: non,
1: la première question.
6: Non,
1: on va pas faire
6: ça.
1: Assez
6: salés, ils sont assez salés, on va les laisser salés.
1: Ouais, ouais. Alors, allons-y, équipe salée. Dans Mobile Suit Gundam, justement. Quel est le prénom du RX-78-2 Gundam ? Du pilote, pilote. J'ai pas dit. Ouais, pardon, je vous ai pas dit. Quel est le prénom du pilote ?
2: Gundam.
1: Est-ce que c'est... Ah. Est-ce que c'est Camille Bidan ? Est-ce que c'est Pete Mitchell ? Est-ce que c'est Amour Rey ? Ou est-ce que c'est Hiro Yui ?
7: Le 3 sonne pas trop mal.
2: Ouais, le 3. Ouais.
1: Le 3 sonne pas trop mal. Amour Rey, c'est ça que vous aimez bien ?
7: Ouais.
1: Eh bien, c'est une bonne réponse.
2: Yes.
7: On le savait. Ouais.
1: Question pour l'équipe sauce sucrée, Shaokun Julian. Yes. Quel animé de mecha met en scène Kensuke Aida ? Est-ce que c'est Code Geass ? Est-ce que c'est Gurren Lagann ? Est-ce que c'est Neon Genesis Evangelion ? Ou est-ce que c'est Eureka 7 ?
5: C'est Eureka 7, j'en suis sûr.
4: Ouais, je valide parce que je voulais que tu me répètes le nom. Répète quand même le nom.
1: Kensuke Aida.
4: Ouais, non, ouais. Eureka, je pense, oui.
1: Alors non, c'est dans Evangelion.
2: Ah, chez.
1: C'est le pote, le pote à lunettes là.
7: Mais oui.
5: Ah mais on parle pas de héros, d'accord. Mince, ah, pour non, moi, non. Je t'en dis toujours sur le protagoniste, c'est pour ça.
1: Ah ben non, il y a des petites questions pièges. Il y a des petites questions pièges, sinon c'est trop facile, bien sûr. On continue avec Roland et Gagago. Quel studio ? Voilà, c'est trop facile par contre. A produit la série originale Evangelion.
2: Ah, ok.
1: Je vous les propose quand même.
2: Vas-y.
7: Oui, oui, oui.
1: Sunrise, parce que vous savez pas. En fait.
2: Tu te tais, Roland, hein, surtout. Quoi.
1: Sunrise, Bones, Toy Animation ou Gainax ?
2: Gainax.
1: Gainax, c'est une bonne réponse. Question numéro 4 pour l'équipe sucrée. Quel est le nom du célèbre antagoniste masqué de la première série Gundam ? Est-ce que je vous fais l'offense de faire les propositions ?
4: Je crois le savoir, mais...
5: Non, ça ira.
1: Ok. Ah,
4: je vais
5: faire. Char Aznavour.
1: Tout à fait, c'est une bonne réponse.
7: Char Aznavour.
1: C'est dommage parce que. Ouais, c'est justement, c'est fait pour. C'est fait exprès, n'est-ce pas ?
7: Ah ! Je l'avais, mais
4: j'avais une blague. Je l'avais, mais j'avais un doute. Enfin, j'ai reçu la prononciation, donc je voulais pas être trompé sur la prononciation, mais Char Aznavour.
1: Bien joué, Julia.
6: Tu peux venir tes propositions, David ?
1: Non, oui, parce que c'est vrai qu'elles étaient sympas. Mais
2: c'est tellement facile, les questions pour l'autre équipe, qu'il n'y a même pas besoin de donner les propositions.
1: Le studio Gainax, tu vas me dire ça. Le studio
6: Gainax, c'est bon. Hein.
2: Bah, Roland, il ne savait pas.
7: Voilà. Je suis.
1: Non, dans les antagonistes, j'avais Zex Merkiz, Full Frontal ou Patrick Beruel. Mais voilà.
2: Alors, ils vont peut-être changer leur réponse.
1: Ça m'avait fait rire, donc je voulais vous le partager. Merci d'avoir fait remarquer ça, Imagine.
6: Merci, David.
1: Question numéro 5, donc pour Roland et Gagago, qui vont me dire que c'est très difficile, bien sûr. Dans Code Geass, comment s'appellent les robots de combat utilisés par les différentes armées ? Est-ce que ce sont les méchants robots, Aura Battlers, Arm Slaves ou Nightmare Frames ?
2: On reste sur le 3, Roland, ou quoi ?
7: Ouais, oui, oui, oui.
1: Arm Slaves ?
7: Oui.
1: Et non, c'était Nightmare Frames.
2: Ouais. T'as tellement mal prononcé qu'on n'a pas compris.
4: Oh, arrête
7: Et c'est Gagago qui va donner des cours de prononciation en anglais, maintenant.
6: C'est japonais. C'est vrai.
4: Non, c'est en anglais, celui-là.
5: Oui, c'est de l'anglais.
1: Shaokun, Julian, question numéro 6. Quel animé de mecha se déroule principalement sur une planète recouverte d'un océan de particules appelé Scope Coral ? Est-ce que c'est Raxefon, Le Monde de Nemo, Eureka 7 ou Macross Frontière ?
4: Voilà, je te laisse.
5: Est-ce que tu peux répéter la question ?
1: Quel animé de mecha se déroule principalement sur une planète recouverte d'un océan de particules appelé Scope Coral ?
5: Alors, moi, je ne suis pas sûr à 100%. Je dirais Eureka 7 pour le coup, mais
1: Shaokun, tu valides ? Certitude.
4: Ouais, je valide parce que alors, déjà, c'est pas la 2. C'est pas le monde de Nemo.
1: C'est pas le monde de Nemo.
5: C'est pas les deux premières.
4: Razafone, je m'en souviens pas de ça.
5: Donc, c'est pas les deux premières. Donc,
1: Eh bien, c'est une bonne réponse, messieurs. C'est bien Eureka Seven. Bravo, bien bravo. Joué.
6: Bravo.
1: Gagago, Roland, encore une question sur Evangelion. J'ai pas fait exprès.
4: Alors, c'est simple. C'est la plus connue. C'est la plus
1: connue.
4: Ouais,
1: tu crois ?
2: Ouais.
1: Alors, allons-y. Quel réalisateur est à l'origine de Neon Genesis Evangelion ? Est-ce que c'est Yoshiyuki Tomino, Yoshiyuki Sadamoto, Philippe Lachaud ou Hideaki Anno ?
7: C'est pas Lachaud.
1: Ok.
2: Je sais pas, je dirais la 2 peut-être, non ?
7: Voilà. Tu peux répéter les noms ?
1: Tomino, Yoshiyuki Sadamoto ou Hideaki Anno, le réalisateur.
7: Je dirais le 2 aussi.
1: Sadamoto ? Eh bien non, Sadamoto, c'est le chara-designer. C'était un petit piège. Ils sont tombés dedans. C'était Hideaki Anno, le réalisateur. Eh oui.
2: Ok, okay. Merci à toi.
1: Je t'en prie. À bientôt, les gars. Équipe Suc.
4: Il a fait aussi un OAV hentai aussi. Tu peux chercher.
7: Je ne connais pas trop. Là, non,
1: ça, c'est pour... C'est pas trop notre truc. Bon, okay. Alors, j'enchaîne. Équipe sucrée, parmi ces séries, laquelle appartient à l'univers Real Robots ou Real Robot plutôt qu'au genre Super Robot ?
4: Ah.
1: Est-ce que c'est Mazinger Z, Gitter Robot, Goldorak ou Pat Labor ?
5: Alors, moi, je dirais Pat Labor pour le coup.
4: Je dirais Pat Labor aussi, ouais.
1: Oui, c'est une bonne réponse, bien sûr. Pat Labor, évidemment. Et justement, dans Pat Labor, équipe salée.
2: Oh putain.
1: Quelle est la particularité des labors ? Ce sont des robots extraterrestres, ce sont des robots de combat militaire exclusivement, ce sont des robots géants utilisés pour des travaux civils, ou ce sont des armures portées par des pilotes ?
7: C'est
2: à la 2.
7: Attends, tu peux répéter la question ?
1: Dans Pat Labor, c'est quoi en fait la particularité des labors ? Qu'est-ce que c'est ? Qu'est-ce qu'ils ont de particulier, les labors ? Hein, je suis obligé de vous parler comme ça, c'est quand même dingue. Est-ce que ce sont des robots extraterrestres, des robots de combat militaire exclusivement, des robots géants utilisés pour les travaux civils, ou des armures portées par les pilotes ?
7: Parce que moi, mon truc, c'est plutôt la patte patrouille. À la
2: Moi, je dirais le 2 ou 3. 2 ou 3, parce que tu as le mot labor dedans. Donc, labor, c'est labouré.
1: Waouh, hein ? Ah ouais.
7: Labouré. Bon, attends, c'est quoi les propositions ?
1: Robots extraterrestres, robots de combat militaire exclusivement, robots géants utilisés pour des travaux civils, ou des armures portées par les pilotes.
7: Le 3.
1: Le 3, des robots géants utilisés pour les travaux civils ? Bonne réponse, messieurs. Bravo.
2: Yes.
1: Et enfin, dernière question de cette manche, équipe sucrée. Quel est le nom du fils du professeur Tenma, dont l'apparence et la mémoire inspirent la création d'Astro Boy ?
4: Ah, oh.
1: Ouais, mais avec les propositions, ça va le faire, je pense. Est-ce que c'est Kenji ? Est-ce que c'est Taro ? Est-ce que c'est Philippe Lachaud ? Ou est-ce que c'est Tobio ? Kenji, Taro, Lachaud, Tobio.
5: Alors, je ne sais pas pourquoi Tobio, ça me parle, mais là, je...
4: Ouais, Tobio aussi.
5: J'ai vraiment lu qu'une seule fois Astro Boy.
1: Si tu as lu le tome 1, c'est bon, c'est dans celui-ci.
4: J'ai un doute entre Tobio et Kenji, mais je dirais Tobio, ouais.
1: Allez, on part sur Tobio.
4: Ouais.
1: C'est une bonne réponse, messieurs. Bien joué. Bravo, bravo. Quelle belle première manche, j'imagine. J'ai l'impression que c'est serré déjà.
6: C'est serré, ouais, ouais. Trois bonnes réponses pour l'équipe salée et quatre bonnes réponses pour l'équipe sucrée.
2: Ah, il n'y a que ça de différent, je pensais qu'il nous avait éclaté.
1: Non, pas du tout.
6: 6 points pour l'équipe salée et 8 points pour l'équipe sucrée.
2: Sachant qu'on n'a ni lu ni vu aucun des titres proposés.
1: Evangelion, tu m'as dit que tu n'as pas vu Evangelion ?
2: Bah si, j'ai vu les films, les OAV, là, l'époque. Quoi. Bah, j'avais le DVD manga plus, là.
7: Non, que la patte patrouille.
1: Qu'est-ce qu'il nous raconte ?
2: Non, comment ça s'appelait la collection de DVD qu'il y avait à l'époque ?
5: Manga vidéo.
2: Manga.
1: Il y avait Evangelion dans manga vidéo ?
2: Il y avait la fin d'Evangelion.
1: On est sûr de cette information là ?
5: Oui, il y avait The End, au moins The End, ouais.
2: Ouais, The End. Il y avait les deux films dessus.
1: Ok,
2: il y avait deux OAV.
1: Oui, c'est validé. Oui. Ok. Bah, de toute façon, c'était pas.
2: J'ai un point bonus.
1: C'était pas pour un point. Donc...
2: Bah, t'as dit que c'est validé.
1: Allez, on enchaîne avec la manche suivante.
2: Ah, c'est bizarre ce jeu.
1: Ramen. Ou Udon.
2: Udon.
5: Merde, il a gagné.
2: Yeah. Non.
4: S'il te plaît, ne rentre pas dans son jeu, Julian. Non, s'il te plaît. Non. Faut pas.
1: Alors, ramen ou Udon, messieurs. Questionnaire de rapidité maintenant, ok ? Donc, la séquence de l'émission dans laquelle Imagine a le plus de boulot. Il y a 2 points par bonne réponse, mais si vous vous plantez, les points vont à l'équipe adverse. Ok.
2: Et on joue tous en même temps ou c'est chacun notre tour?
1: Vous jouez tous en même temps, mais c'est incroyable okay. Ça. C'est pas comme si on avait déjà fait une émission ensemble, Gagago.
2: Ouais, mais c'était il y a un mois, ça va, je m'en rappelle plus.
1: C'est
2: moi,
1: vrai, quoi. C'est vrai. Le thème du jour, Candy Candy. Candy tout court, donc les bons becs, on est d'accord? Ou les deux?
2: Ouais.
1: Ok.
2: Ah, ok.
1: Candy Candy.
7: Les Candy Raton, non?
1: Ah ben, dis donc, c'est incroyable, ça fait peut-être partie d'une des questions, ça. Ah, merde. Tu verras, Roland. Donc, Candy Candy, Candy tout court, si c'est du bonbon, ou les deux. On est d'accord?
8: C'est lointain, mais ouais.
1: Je vais vous donner des infos, et puis vous me dites si c'est plutôt Candy Candy, Candy tout court, ou les deux. Alors, c'est parti, messieurs, c'est donc rapidité, hein, y a pas de pitié, c'est celui qui répond le plus vite qui gagne. Anthony l'aime de tout son cœur.
7: Candy Candy.
2: Candy.
7: Non, j'ai dit Candy Candy.
1: Alors,
2: oui, c'est Candy
1: Roland
2: Candy,
1: a dit Candy Candy.
6: On a eu Roland d'abord qui a dit la bonne d'ailleurs, réponse.
2: Ouais, mais c'est Candy. Alors, parce que c'est trompeur. Candy, Candy Candy, c'est Candy.
7: C'est juste le blanc.
1: Non, Candy Candy, c'est le dessin animé et le manga.
2: C'est Candy. Quand on dit Candy Candy, c'est Candy.
1: Candy Candy Candy, c'est le dessin animé et le manga. Quand tu dis Candy, c'est le bonbon.
7: Et Candy Candy Candy.
8: Oh putain!
1: Je sais pas pourquoi je les ai invités en fait.
2: Non, mais faut dire, je pense que pour le bonbon, faut préciser tout court parce que sinon on va s'embrouiller quoi.
8: Bonbon, pour une fois, je suis d'accord. Oh, c'est vrai que.
1: Ouais, on va dire bon bec alors, ok?
2: Candy ou bon bec ou les deux. Voilà.
1: Candy, bon bec ou les deux. Ok, ça marche.
2: Merci.
1: Ouais, je vais me perdre. Ça va aller, imagine?
6: Ouais, on va s'en sortir.
1: On va s'en sortir.
6: Sinon, je mets des points au pif, t'inquiète.
1: Ouais. Candy, bon bec ou les deux est bloqué pour des problèmes entre les autrices.
7: Candy,
1: ouais. Alors, vous n'êtes pas assez rapide, les gars. C'est Roland, largement.
2: Roland,
1: largement.
2: Ouais.
1: Je ne sais pas s'il y a un décalage horaire par chez vous, mais là, c'est Roland, largement devant.
8: J'étais presque sûr d'être presque juste après Roland.
1: Oui, tu es okay. Juste après. On le voit sur notre petit graphique.
2: On te confirme, okay. Chocou, on te confirme, t'as perdu.
1: Attention, j'enchaîne. Peut se bloquer dans la gorge.
7: Ouais.
8: Bon bec.
1: Bon bec pour Roland.
8: Putain, rapide.
1: Populaire auprès des enfants des années 70.
7: Les deux,
1: c'est encore Roland. Qui a dit Candy? C'est toi, Shao Kahn.
2: C'est moi, Shao Kahn, moins un.
7: Non, moins deux.
1: Peut provoquer des caries.
7: Bon bec.
1: Voilà, c'était tellement bordel. Imagine, c'est qui là? Roland a commencé par dire
6: Roland quand... a dit.
1: Quand...
6: Ouais, il a dit Candy au lieu de bon bec.
7: Non, j'ai dit quand et je me suis repris, j'ai dit bon bec.
5: Ah non, il a dit Candy, j'ai entendu.
1: Ouais, t'as dit quand. Allez, deux points.
7: De toute façon, j'ai dit bon bec en premier,
6: équipe sucrée.
1: Voilà. Hein? On enchaîne. Distribué pendant Halloween.
7: Bon bec.
1: Bon bec pour Roland. Ça se joue à rien à chaque fois. Est aussi une marque d'électroménager.
7: Les deux.
2: Bon bec.
1: Oui, tout à fait.
7: Non.
1: C'était tellement tordu là.
7: Ouais,
1: parce que c'est Candy qui est une marque d'électroménager, donc oui, c'est bon bec.
7: Hein?
8: Bah, ça, les deux.
7: On a changé au début. Alors, c'est compliqué. Les deux.
2: Bon, on prend le point, mais on prend un point si vous voulez seulement.
7: Non, mais non.
2: Non, deux. Oui, t'as raison.
7: Oui.
1: Peut-être emballé.
8: Bon bec.
1: Mais non, les deux. Les deux,
7: chers. Les
1: deux. Tu peux emballer Candy Candy si tu veux l'offrir en bouquin, par exemple.
7: Ah oui, putain, moi j'étais sûr, tu peux lui rouler un patin, quoi.
6: Ouais, moi j'avoue aussi. Ouais.
1: Ah, j'avais pas compris. Vous êtes vraiment tordu en fait, c'est ouf ça.
8: Non, justement, je suis pas tordu parce que moi j'ai pensé naïvement que bon, non, ça va, il va pas dire roule un patin à la peau jeune fille.
1: Oui, j'avais compris.
2: Bah, t'as mal pensé, Shao Kahn, qu'est-ce que tu veux qu'on te dise?
5: Je me désolidarise de cette réponse.
1: Mais Roland, il a pensé tout de suite à ça.
8: Je sais, le prince de Coin, je suis d'accord, mais bon, quand même, merde.
1: Ouais. Allez, on enchaîne. Ouais.
6: Elle attend pendant 18 volumes, quoi. Ouais.
2: Passe. Ah, tu les as lus, imagine?
6: Ouais, tout à fait.
2: Ah ouais.
6: J'avais la vieille édition française.
2: Ah, c'est
6: pourrie,
2: sorti chez nous en entier.
6: Avec les trucs roses, en sens de lecture français, tout ça. Ah. Je l'avais acheté dans une convention dans les années 90 pour, je sais pas, 20 francs à l'époque.
1: Il fallait pas les revendre, t'es fou, imagine. T'aurais pu racheter une maison.
6: Mais à l'époque, je savais pas que ça allait prendre de la valeur, ces conneries. Ouais.
1: Alors, on enchaîne. un crush.
7: Candy.
1: Non.
7: Oh,
1: les deux.
7: Candy Crush.
1: Candy Crush. Elle est bien celle-ci, non? Candy Crush.
7: Ouais, pas mal. Ouais.
6: Deux points.
7: J'attendais en plus.
6: Allez.
2: Alors, je serais pas un chieur, je contesterais cette question. Mais bon.
1: Ouais, mais comme t'es pas un chieur, ça va.
8: Si, on avait deux points avant, si.
2: Non.
6: C'est votre deuxième point.
8: Ah oui, c'est un deuxième point, oui. Deuxième
1: on
8: point.
1: Enchaîne. Ouais. Peut-être dur à avaler.
2: Bon bec.
7: Bon bec.
1: Bah, les deux. Hein bah, c'est pas hein bon bec. Les deux, ça peut dire un...
8: Oh, ouais, alors là, c'est
7: impossible à avaler, je dirais même.
1: Ça peut être dur à avaler, non, ça me va.
7: Bah non, non, non.
6: Elle a un peu pas avalé, ouais. Coupons en quelques morceaux, ça ouais passe.
1: Peut laisser un goût amer.
8: Les deux.
9: Les deux.
1: Quel bonbon donne un goût amer, les gars?
9: Bah, ça dépend ton palais, qu'est-ce que tu as mangé avant.
7: Les têtes brûlées, les têtes brûlées.
1: Les têtes brûlées, c'est acide, c'est pas amer.
9: Si t'en bats le candy qu'elle s'est pas lavé les dents et que tu manges un candy, c'est un goût
8: les amer. Réglisses.
1: Les réglisses, c'est amer.
7: Ouais, les réglisses.
1: Ouais, allez, on vous ouais donne. De toute façon, c'est Shao Kun qui a répondu avant. Hein.
7: Bah alors non, ah lesquels? Non, il n'y a pas deux bonbons qui donnent le goût amer.
9: c'est n'importe quoi, quoi. C'est vraiment de la triche.
7: Les têtes brûlées, c'est acidulé, c'est pas amer. Quoi.
1: On enchaîne. Ça dure toujours 26 minutes.
7: Candy
8: Candy, ouais.
6: Candy, les deux. Non, les Roland a donné la bonne réponse. Ouais, c'était Candy. Ouais.
5: Bah non, t'as des bons becs qui durent 26 minutes en bouche. Hein.
9: Ouais, mais pas toujours. Il a dit toujours.
6: Il chronomètre. C'est
1: j'ai bon rajouté le toujours, bien sûr. Parce que je savais que vous alliez être vicelard comme ça. Mais je pensais pas que ce serait toi, Julian. Tu me déçois. Ah, tu me déçois.
7: Vicelard au point d'emballer Candy, quand même.
5: Oh. Ah, c'est pas moi qui emballe Candy. Hein.
9: C'est Shao Kun.
7: Non, c'est moi.
1: Bon, bref. Peut faire battre le cœur plus vite.
7: Les deux.
1: Les deux, tout à fait, ouais. Roland.
6: Bravo.
1: Il n'y a pas photo.
8: Oui, totalement.
1: À la fin, on le retrouve dans les toilettes.
8: Les deux.
1: Non, non, pas les deux.
8: Alors, attends, on peut emballer un bouquin, on le peut jeter à la hochiotte aussi. Non, attends, si tu l'emballes, tu peux.
9: Non, ne salis pas Candy, s'il te plaît.
6: Non, mais on parle du personnage. Ouais, t'as eu une version un peu bizarre.
5: Tu manges Candy.
1: Non, non, non, ça marche pas. Peut-être plein de sucre.
7: Bon bec.
8: Bec.
9: Les deux.
1: Les deux.
9: Les deux.
1: Les deux, tout à fait.
9: Ah, les deux.
1: Bah oui,
5: un sucre quand on dit.
6: C'est une mauvaise réponse, le premier, donc deux points. Voilà.
7: Attendez, j'ai pas compris pourquoi.
1: Histoire sentimentale, un peu sucrée, un peu, tu vois.
8: Oh,
9: bah, c'est plutôt salé, Candy, je suis désolé.
5: C'est métaphorique dans ce cas-là, ça compte pas.
9: Bah t'as pas lu Candy, je suppose, David.
1: Ah si, si, je l'ai lu, si. Je l'ai lu, moi, mais encore édition avant. Avec colorisé par les Italiens.
7: En plus, c'est pas juste, c'est l'équipe sucrée, ils ont déjà un avantage.
1: Ok, c'est vrai.
8: Pff, ouais. Roland, arrête. Oh là là, tiens.
1: Est difficile à trouver aujourd'hui.
9: Les deux.
1: Candy.
8: Non, Candy.
1: Les bonbons ne sont pas difficiles à trouver.
9: Mais c'est pas... Non, c'est les sucettes Candy, tu les trouves facilement.
1: Il a pas compris la règle du jeu, Gagadé.
7: Si tu regardes, j'ai dit Candy avant qu'il dise sa connerie.
8: Non. Ouais, non, je suis pas sûr.
6: Je regarde, non. Voilà.
8: Bah si.
1: On peut y aller.
6: Ouais, vas-y.
1: Peut provoquer une dispute.
8: Les deux.
1: Voilà, les deux. Partage de bonbons, on se bastonne. Et puis il y a le triangle amoureux, donc Candy Candy. Et la baston aussi. Peut-être consommer très vite.
5: Les deux.
1: Non.
8: Non, non, bon mec, parce
5: bon
8: que
5: mec, oui,
8: Candy, c'est long.
1: De toute façon, Roland a dit les deux, donc vous aviez les points.
7: Bah, oui, les deux.
1: Mais non.
7: Si c'est un banger, tu tournes, c'est un page-turner, tu le consommes très vite.
1: Non, non.

0: veut dire bonbon bonbon en anglais.
1: Bah, candy candy.
0: Voilà, tout à fait chaud. Hein. Candy candy.
2: On n'a pas osé, on sentait la connerie.
0: À traverser l'Atlantique.
2: Candy.
0: Les deux.
1: Les deux.
3: Les deux.
0: Les deux. Eh oui, les deux.
2: Bah, pourquoi les deux?
3: Pourquoi?
1: Bah, c'est Atlantique, mais bah, pas autre sens. Le Japon.
2: Non, mais c'est d'accord, mais pourquoi les bonbons?
3: Non, mais pour les bons becs, ils sont fabriqués en France, ouais, hein, ceux qu'on a ici. Quoi.
0: Tu peux en trouver un peu partout.
4: Oui, j'en mets dans ma poche quand je prends avion dans les États-Unis.
0: Ouais, voilà, ça traverse l'Atlantique. Hein.
3: Ouais. Ouais, non, je suis pas là. J'invalide.
1: Attends, ce qui est marrant avec vous, c'est que dès que c'est bon, vous validez, même si les questions, même si la réponse n'a que peu de sens, comme le caddie. Et par contre, dès que c'est à peu près logique, vous explique, on est quatre à vous expliquer, c'est logique. Non, non.
3: Tu contestes beaucoup, Shao Kun, je trouve. Je sais pas pourquoi, mais t'es une mauvaise foi quand même, mon cher.
0: Ouais. On enchaîne. Va bien avec raton.
1: Candy,
0: raton.
5: Oh putain.
0: Et oui, Roland.
2: C'est ma blague.
0: Bah oui, c'était ta blague.
2: Alors, c'est vous dire si je l'ai dit avant tout le monde.
0: Allez, il m'en reste trois, on y est presque.
3: Encore.
0: Est associé à une enfance heureuse.
1: Ah, quand les bonbons.
0: Bien sûr. Pas les deux, Roland.
2: Ah, si.
0: Mais non, elle chiale toute la. C'est pire que Princesse Sarah, Candy.
2: C'est des super souvenirs d'enfance, le dessin animé.
3: Ouais, moi aussi, ouais, j'adorais.
4: C'est très triste. C'est très triste, vous avez eu.
2: Ah oui, mais ça reste des bons souvenirs. C'est comme Rémi sans famille, ça reste des super souvenirs, quoi. Enfin,
1: ouais, c'est ça.
0: C'est pour la sauce sucrée. Oui.
4: Ça détruit votre morale. Arrêtez.
3: C'est vraiment biaisé. Hein.
0: Un très, très gros succès en France.
1: Les deux.
0: C'est pour Roland cette fois-ci. Ouais, Roland. Et enfin. Fait parfois pleurer.
1: Candy.
2: Non, les deux.
0: Non, c'est pas les deux, Roland. Quel bonbon fait pleurer?
2: Celui que t'avales de travers.
5: Oh, oui, d'accord.
3: Et celui que quand tu l'as pas.
2: Bah oui.
3: Quand tu veux des bonbons, moi, mais mes gamins, je les amène en la boulangerie, ils veulent des bonbons. Alors déjà, les sucettes Candy, on les trouve pas.
0: Ah, ils sont pas mal, les deux. Hein. Qu'est-ce que t'en dis, imagine?
2: Et le partage, quand les partages sont pas équitables. Non.
3: Ça fait pleurer, les bonbons. Les bonbons, c'est un truc à foutre la merde. Par exemple, t'as deux frères, t'as trois bonbons. Comment tu fais? Il y en a forcément un qui va pleurer.
2: Oui, c'est vrai.
0: Je laisse, imagine, trancher sur cette question.
4: Je m'oppose à une bonne réponse adverse.
6: Non, mais de toute façon, vous aviez donné la bonne réponse qui était sur le conducteur. Mais je prends l'argument, effectivement. De Roland et Gagago, donc on va annuler les points. On donne 2 points à tout le monde.
0: Ouais, tout le monde est content comme elle a telle défaite.
3: Moi je veux 4.
0: Est-ce que tu peux nous faire un petit récap justement des points s'il te plaît avant que nous passions au menu?
6: Eh bien écoute, ouais, on est sur 8, 9, 10, on a 13, 14 bonnes réponses pour l'équipe salée, dont une question qui valait 4 points. Donc ça fait, si je dis pas de bêtises, 28 points supplémentaires pour un total de 34 points pour l'instant, et de l'autre côté on a 11 bonnes réponses pour 22 points supplémentaires. On arrive à 30, donc le score est très serré, 34 contre 30.
0: Voilà, ça c'est
6: et l'équipe salée passe devant.
0: Eh bien, on va vous départager grâce au menu tout de suite. Menu. Donc les menus, je vous propose 3 menus. C'est l'équipe qui est en tête qui va pouvoir choisir quel menu elle préfère parmi soit comédien de doublage français et seiyuu japonais, générique français, le deuxième menu, et opening japonais, ou alors troisième menu, générique bulgare de l'âge d'or des animés polonais.
2: Le 3, on est d'accord.
3: Je suis un grand fan des animés polonais.
0: Ah bah alors choisis le troisième menu, Gagago alors.
3: Roland.
2: Ouais, alors franchement, je pense qu'on va plutôt partir sur les génériques que sur les seiyuu parce que. Allez, générique.
3: C'est quoi les 3 menus? Tu peux répéter.
0: Comédien de doublage français et seiyuu japonais, générique français et opening japonais ou générique bulgare de l'âge d'or des animés polonais.
3: Putain, mais je connais rien en nom.
2: Et la générique, allez.
3: Ouais.
0: Allez, générique pour vous.
3: Ouais.
0: Ça sera donc comédien de doublage français et seiyuu japonais.
3: Pour... Bah, c'était pas Brigitte Lecordier à toutes tes réponses tout à l'heure?
0: Non, justement, je l'ai pas mise parce que ça serait trop facile.
2: C'est bon alors. Pas prendre ça.
3: C'est la seule qu'on connaît.
2: Imagine, n'aurait pas compté les points de toute façon. Donc.
0: Alors, on y va, messieurs. Quel est le grand spécialiste en France des génériques, animateur du podcast Anisong, la belle histoire des génériques télé, à qui nous passons le bonjour, bien sûr.
3: Attends, il n'y a pas des choix proposés?
0: Non, il n'y a pas de choix proposés, non.
3: Bah pourquoi?
0: Bah c'est comme ça, c'est la règle du jeu.
6: Dans le menu, il n'y a pas de choix et ce sera 3 points par bonne réponse.
0: Merci, imagine, c'est 3 points par bonne réponse. Alors, qui donc qui anime ce podcast depuis de nombreuses années maintenant? Qui ne fait pas que ça, qui fait beaucoup d'autres choses?

0: Allez, gâteau.
1: Non.
2: Ça marche pas à tous les coups. Ouais.
3: 3 points pour nous, c'est ça?
1: Non, les points ne vont pas à l'adversaire, par contre, là.
0: Oh, bien, on s'en fiche, alors.
1: Tenté, c'est bien tenté, Chaucon.
0: Brigitte Lecordier.
1: Non, c'était Olivier Fallet.
0: Ah,
1: Olivier,
0: oui.
1: Julien, tu l'avais,
2: ah, oui.
1: Toi?
2: Non, mais René Fallet, nous.
3: Oui, bien sûr, oui, je l'avais, tout à fait.
1: D'accord, ok.
3: Je crois que j'avais Olivier, mais j'avais pas Fallet, je dois, oui.
1: Je croyais que c'était facile, bon, ok. Donnez-moi, messieurs Roland Gagago, le nom du groupe à qui l'on doit le premier opening de Senseiya.
2: En quoi? En japonais ou en
1: oui.
2: Français?
1: Oui, en japonais.
0: En japonais?
1: Ouais, ouais.
0: J'aurais dit les musclés, sinon. Mais
1: non.
0: Bon, on sait pas,
3: musculus.
0: Ça.
1: Les musclés.
3: Est-ce qu'on peut répondre à avoir le point?
1: Non, ça ne marche pas, malheureusement, mon cher.
2: Ah, ouais, je reste sur les musclés.
0: Par contre, tu peux nous donner la réponse.
3: Non, merci, ça ira. Mais merci de demander.
1: Eh bien, la bonne réponse, messieurs, c'était make-up. C'est pas ce classique. C'est fou, ça.
2: Non. Le maquillage, tu sais. C'est
0: pas... On a la télé française, pas japonaise, désolé.
1: Bon, bah alors, du coup, dans la magnifique chanson des Chevaliers du Zodiaque, interprétée par le non moins magnifique Bernard Minet. Là, t'avais la télé française, Gagago. Tu pourras pas. Hein,
0: ouais, mais je connaissais Bernard Minet, oui. Mais...
1: Les Chevaliers du Zodiaque s'en vont toujours à l'attaque en chantant une chanson bien haut. C'est la chanson des héros. Mais dans quel épisode on entend chanter bien haut Seiya et ses compagnons cette fameuse chanson des héros?
2: Je dirais dans aucun épisode.
1: Gagago, tu es d'accord avec ça?
0: Oui.
1: Tout à fait, dans aucun épisode. Vous répondez tellement sérieusement, c'est plus pour... À quel groupe japonais, pour la dernière question de ce menu...
2: Musculu.
1: Non, toujours pas. Doit-on l'opening de Dan Da Dan?
2: Ah...
1: C'est ça.
2: J'en sais rien.
3: On peut toujours pas répondre.
0: Mais quand ça s'appelle, le groupe coréen, là? Non,
2: non, japonais.
1: Non, c'est japonais, c'est pas coréen.
3: C'est Japan.
1: Forever Love.
0: Yamamoto.
3: Attends, t'arrives à être raciste quand même.
1: Alors, c'est Gagago qui a dit ça. C'est Gagago.
2: Oui, d'abord.
3: Ce jeune homme est très problématique. Hein.
2: jeune.
1: Il n'est pas jeune, d'ailleurs. C'est pour ça qu'il fait des blagues de genre, là, d'ailleurs.
2: Il est plus problématique que jeune, hein, entre nous.
0: Non, mais à la kermesse, peut-être vous avez fait chanter une chanson comme ça, j'en saurais toujours, où c'était « Yamamoto, fais de la moto », un truc comme ça. Quoi. Ouais. C'était hyper raciste.
1: C'est bon. Pas une vie facile, quand même. Hein. Une enfance facile.
2: Oui, oui. Ouais, c'était la Suisse.
1: Bon, bah, c'était Creepy Nuts, les gars. Mm-hmm.
2: Ah oui, maintenant que tu le dis. Oui.
1: Ouais, très très bon.
0: Pourquoi tu donnes la réponse en...
1: Ouais, parce que vous avez eu le temps de taper tout ça sur Internet. Voilà pourquoi je donne
2: non,
1: la réponse.
2: Non.
0: Bah non, mais pas Carnat. Ça s'appelle pas Carnat.
1: Alors, Julian, Shaokun, oui. Est-ce que vous choisissez les comédiens de doublage français et seiyuu japonais ou les génériques bulgares de l'âge d'or des animés polonais?
4: Je ne sais pas ce que tu penses, mais je ne suis pas très connaisseur de la Bulgarie et de ces animés.
1: Bah, c'est les animés polonais. Donc,
4: les polonais, oui. Enfin...
3: J'ai un doctorat en animé polonais, mais je pense préférer les doubleurs, honnêtement.
1: Ah, ok. Bon,
4: doubleurs, c'est ouais. Moi aussi.
1: Allons-y pour les doubleurs. Quel acteur français très connu a certainement eu son meilleur rôle dans un film du studio Ghibli?
3: Jean Reno.
1: Oui, bonne réponse, bravo Julien.
3: Je cherchais.
0: Il était connu à une certaine époque, mais plus personne ne le connaît. Genre, justement, je suis désolé, c'est pour ça. Je conteste. C'est
3: pour ça. Il a fait Mufasa, je le connais.
2: Il a fait Wasabi aussi. Hein.
1: À quel moment tu ne contestes pas les points, Gagago? Et il a fait Wasabi, ouais, très très...
4: Là, c'est raciste, on va dire.
0: Ah bon?
1: Aussi. Studio Ghibli toujours. Quel seiyuu atypique a prêté sa voix au personnage de Jiro dans Le Vent se lève d'Hayao Miyazaki?
4: T'as une idée, toi, ou pas?
3: Aucune, j'ai même pas vu le film.
4: Non. Je peux t'en dire des choses, mais...
1: Un seiyuu atypique, hein, j'ai dit.
4: Takashi Kitano, comme ça, parce que c'est atypique de l'avoir en animé.
1: Ça aurait été sympa, mais non, c'était Hideaki Anno.
4: Ah oui,
1: qui a prêté sa voix au personnage.
4: J'aurais pas trouvé. Ouais.
1: Quel comédien de doublage a eu l'un de ses premiers grands rôles en doublant Shinji dans Evangelion?
4: Doublage français ou japonais?
1: Français. Oui, pardon, français.
0: C'est trop facile, faut dire les noms japonais, comme pour nous.
3: C'est Donald Renew, ouais.
1: Tout à fait, c'est Donald Renew. Bonne réponse. Et enfin, en France, on connaît tous bien évidemment Brigitte Lecordier, mais quel est le nom de son homologue japonaise?
3: Masako Nozawa.
1: Oh là là, il est chaud. Bravo Julian. Là, c'est mérité.
4: Qui a récemment, je crois, accepté de digitaliser sa voix pour être remplacé par une IA.
3: Ouais, il y a quelque chose comme ça, effectivement.
1: Il y a eu scission entre Brigitte Lecordier et Masako Nozawa, là, je pense. Bravo, messieurs. Imagine, un petit point sur les scores.
5: Une bonne réponse pour la team salée, ce qui les amène à 37 points, mais 3 bonnes réponses pour la team sucrée. 9 points supplémentaires, 39 points. Ils ont donc pris la tête avec 2 points d'avance.
1: Ah, ça c'est beau, c'est serré, c'est serré. On passe à l'addition. L'addition. Alors, la plupart d'entre vous autour de ces micros, peut-être Julien est un peu plus jeune, mais sinon, la plupart ont connu les premiers dessins animés japonais dans le Club Dorothée ou sur la 5, dans Youpi, l'école est finie. Mmh. Et puis, dans ces émissions, il arrivait parfois que les titres de nos séries préférées étaient traduits un peu bizarrement.
2: Ah oui.
1: Juliette, je t'aime, par exemple, pour Maison Ikoku, Olivier Tom pour Captain Tsubasa, ou encore Le Collège Foufoufou pour Kimengumi High School. Je vous propose donc un voyage dans le temps, ou plutôt on va dire que le Club Dorothée s'est jamais arrêté, et vous allez devoir me donner le nom original des titres que je vais vous balancer maintenant.
5: Pouf, voilà.
1: C'est comprendu ?
5: Ouais.
2: Alors là, c'est une rapidité. Là.
1: Voilà, tout à fait, c'est une rapidité. J'ai prévu 3 points par bonne réponse. On est bon, imagine, 3 points ?
5: Ouais.
1: C'est bien ça, 3 points, comme ils sont quasiment ex aequo.
0: La dernière fois, c'était 5 points à ce moment-là, et ça a permis à l'équipe adverse de gagner.
2: Ouais.
0: Donc en fait, on aurait fait 3 points, on aurait gagné le dernier manche. Je dis ça, je dis rien.
1: Parce que là, il y a beaucoup plus de propositions que la dernière fois.
0: Okay.
1: Voilà.
4: Et là, c'est des trucs qui sont récents et qu'il va falloir qu'on brode, qu'on imagine, ou c'est des trucs réalistes, dans le sens où c'était vraiment des changements de nom.
1: C'est des trucs que j'ai imaginés en fait.
4: T'as imaginé, donc, c'est juste pour être sûr.
1: Ah,
4: ouais.
1: Voilà. Des trucs, des animés, des mangas récents. Et d'accord. J'ai imaginé s'ils avaient une adaptation animée au Club Dorothée, comment ils se seraient appelés.
2: La question n'était pas bête, Chao, parce que j'y étais pas du tout.
0: Ouais, j'avais pas compris non plus. Ouais.
1: Alors attention, messieurs, c'est de la rapidité, hein, je le rappelle. Mais par contre, si vous vous plantez, les points vont à l'équipe adverse.
2: Ah.
4: D'accord.
1: C'est parti avec le premier, fantôme et extraterrestre.
3: Dan.
1: Bonne réponse, Julian. Dan. Ok, vous avez compris le principe ?
2: Oui. Compris. Pas mal pour l'exemple. On peut commencer.
1: Non, c'était pas un exemple. C'était pas un exemple. Il comptait, bien sûr. Une famille un peu spéciale.
3: Spy Family.
1: Spy Family, je crois que c'est Shao Kun, ouais. Hein, on est d'accord ?
2: Non,
0: c'est Roland.
2: Non. Regarde le petit pic.
1: On regarde. Je laisse Imagine départager.
5: Effectivement, Roland. Pardon. Ça s'est joué à une fraction de seconde, mais sa sinusoïde commence un tout petit peu avant.
4: Là, il ne faut vraiment pas être mauvaise foi. De mon côté, non. Je ne vois pas comme ça. Mais après, bon, je te fais confiance. Voilà.
1: Shao Kun se transforme en Gagago. Attention.
0: Shao Kun.
1: On y retourne. Carte magique et compagnie.
2: Yu-Gi-Oh!
1: Qui a dit Yu-Gi-Oh!
2: C'est moi qui ai dit Yu-Gi-Oh!
1: Bien joué,
4: ça marche aussi, Kakata Sakura!
1: Ça marchait aussi, sauf que moi j'avais écrit Yu-Gi-Oh! Sur ma fiche.
2: D'accord. Et pif, et j'ai dit avant.
0: Arrête de contester, Shao Kun, je comprends pas cet état d'esprit dans les jeux comme ça.
1: En plus,
0: quoi.
1: J'ai fait une spéciale pour Julian, tu es un peu déçu, Julian, que tu n'es pas saisi.
3: Je l'ai dit, mais très, très peu fort parce que j'hésitais à Cardcaptor, mais du coup.
1: Ah, ok. Attention, on continue. Attention, ça coupe!
3: Je sais pas, Chainsaw Man?
1: Non. Non.
2: Oh, putain, ah,
0: voilà, on a le point.
2: C'était pas mal.
1: Kagurabachi. Vous n'avez pas l'air convaincu. Ok. Bon.
2: Non. Mais on prend les points quand même.
1: La petite épicerie de Taro. Celle-ci, elle est bien par contre.
4: La petite épicerie de Taro.
1: Bah ouais. La petite épicerie de Taro. Personne ? Bah, eh bien, imagine celle-ci.
5: Ouais.
0: Ouais, elle est bien, ouais.
1: C'était Sakamoto Days.
3: Ah oui, punaise, c'est vrai.
1: Eh oui. Bon, on enchaîne. Elle va aller vite, celle-ci. Ma vie de viking.
3: Vinland Saga.
1: Vinland Saga pour Julia.
0: Bravo, j'allais le dire.
2: Bravo.
1: Les sorciers du maléfice. Personne ne veut perdre 2 points, là, c'est ça le truc.
0: Bah, c'est ça, nous on a plein d'idées, mais toi tu vois.
3: Il y a plein de trucs là qui peuvent entrer dans
1: ça. Oui, il n'est pas évident.
4: Maléfice, c'est quand même, ça réduit pas mal quand même.
5: Shonen du Jump.
3: It is a witch.
1: Non.
3: Ça passe. Shonen du Jump.
4: Ça passe.
0: Non, ça passe pas.
1: Est-ce que ça passe, imagine, ou est-ce que ça passe pas ?
2: Non.
3: Shonen du Jump.
0: Ouais,
1: je demande à mon arbitre officiel, mon grand bien.
5: C'est vrai que j'ai pu influencer et la réponse marche.
1: Donc ça marche, c'est bon. attention, plus difficile.
0: Et c'était quoi ta réponse?
1: Moi, je pensais à Jujutsu Kaisen.
0: Ouais, c'est ce que je pensais aussi, mais j'ai pas osé le dire.
1: Ah, il m'éclate, Gagago.
0: Non, non, mais c'est sérieux en plus, parce que je savais qu'il y a un truc de sorcier, mais j'ai pas vraiment lu ni vu, donc j'avais peur
2: c'est
0: de...
2: plus exorciste.
3: Bah en fait, littéralement, le titre, ça veut dire la grande bataille de sorcellerie, mais ils sont toujours appelés exorcistes dans la série, donc
4: ouais,
3: c'est compliqué.
1: Okay, voilà, ouais. Voilà, voilà la petite subtilité, merci.
4: D'accord.
1: Julian. Mmh. Victor, le super costaud.
2: Victor, le super costaud.
3: Alors, j'ai... Oh putain. Ouais, non, non.
2: Victor, tu n'oses pas. Super
0: costaud. Ben, moi, j'ai un truc, mais j'ose pas non plus.
1: Je vais rajouter un truc. Victor, le super costaud, avec ses poings.
4: One Punch Man.
1: One Punch Man, bravo Shaoku. Yes.
2: Pourquoi bien?
0: Pourquoi Victor?
1: Pourquoi pas Juliette pour, et Hugo, il s'appelait pas comme ça. J'avais envie de l'appeler Victor, écoute.
2: On aurait pu dire le chauve super costaud, tu vois.
0: Bah oui.
2: On aurait dit Imagine.
4: Alors chauve, oui, super costaud, pas
0: Imagine. Dans ton aura, Imagine.
4: Tu es l'arbitre, tu peux enlever des points pour
1: ouais, pour effronterie.
4: C'était un compliment. Hein.
2: Compliment, bah oui.
1: Oui, c'est vrai. Allons-y. Jules à l'école des héros.
2: My Hero Academia.
1: Oui, bonne réponse de Roland.
4: Bravo Roland.
1: Les étranges aventures de Johnny.
3: Jojo's Bizarre Adventure.
1: Yes.
2: Oh, bravo, bien joué.
1: Les rôdeurs de la nuit. Alors, c'est Julian qui a commencé. Qui est-ce qui a commencé? Shao Kun. Ouais. C'est soit Shao Kun, soit Julian. Donc, dans tous les cas, vont à l'équipe.
0: C'est quoi les réponses que vous avez données?
3: Kimetsu, enfin Demon Slayer.
4: Ils ont dit le nom japonais pour Demon Slayer.
0: Ah oui, mais j'ai mis. Ah oui, j'ai dit en anglais. Non, mais c'est Demon Slayer d'ailleurs le nom.
3: Oui, oui, oui. Mais sachant que c'était vraiment sorti comme ça dans un premier temps en France, le titre Les rôdeurs de la nuit, ouais. Ouais.
0: Ah. Donc moi je l'ai dit après, c'est ça, ça
1: c'est toi, tu l'as dit après, oui. Okay. Mais c'est bien de jouer quand même.
0: Mais j'ai un petit décalage, moi je vous entends avec un décalage, donc c'est peut-être dû à ça, je sais pas.
1: Attention, on continue. Chantal, la magicienne éternelle.
4: Chantal, la magicienne.
1: Pas facile ça, pas facile.
2: Magicienne éternelle.
4: Alors, magicienne éternelle.
2: Ah, ça serait pas Frieren.
1: Ouh, bien joué, Roland. Il a tenté, il a osé, bravo.
4: Il l'a fait.
1: Il l'a fait, bravo, Roland.
0: Ouais, osez plus, Shao Kun, et... ouais, il faut poser.
4: Non, je ne répondrai pas, je répondrai pas.
1: Il ne faut pas répondre aux trolls comme ça. Alors, tape sur ton pote et dans le ballon.
3: Tape sur ton pote et dans le ballon.
4: Pas mal, alors, ils ont mis Eleven, mais bon... C'est...
2: Ah, si, bah si, putain...
0: Mais il a donné une réponse, Shao Kun, là. C'était pas ça?
1: Non, il a pas donné une réponse, là.
0: Ah si, il a donné un, il a donné un titre.
4: Si j'ai donné une réponse.
1: Ah, t'as donné quoi, j'ai pas entendu.
4: J'ai mis Izuma Eleven, mais
2: non, c'est pas ça.
0: Non,
2: c'est...
0: Non, on a le point, Roland.
1: Oui, mais Roland a envie de jouer quand même. Laisse-le jouer.
2: Non, c'est
0: Blue Lock.
1: Bah oui, c'est Blue Lock, oui. Bien sûr.
4: Ah ouais,
1: c'est Blue Lock.
3: Ah oui, putain.
1: Dans le ballon.
4: Ah oui, désolé. Hey.
1: Le secret du pharaon.
2: Le secret du pharaon.
3: Alors là, je veux bien tenter.
1: Ah oui.
0: Yu-Gi-Oh.
3: Je veux bien tenter Yu-Gi-Oh, mais.
2: Ah, franchement, je voulais le dire, mais comme on l'a déjà eu tout à l'heure, j'ai pas.
3: Bah oui, c'est pour ça en fait.
1: Ouais, mais comme Julian est avec nous, j'ai voulu faire une petite.
3: Du coup, on peut me donner le point du coup.
1: Ah non, malheureusement.
0: Non. Ah bah non, là par contre, t'as un plus parce que c'était trop facile.
2: Ouais, je pense qu'il faut le retirer.
4: C'est moi, ça fait. C'est pas deux fois qu'on a pas eu Yu-Gi-Oh.
1: C'est ce qu'on dit, Shao Kun.
0: Ouais, mais il essaie de vous faire gagner, mais.
4: Poitons en franc, j'y pense aussi, mais je dis bon, j'avais la réponse. Donc
3: bah vu qu'on a déjà eu Yu-Gi-Oh, j'ai pas osé la sortir.
4: Il fallait pas penser. Gagago, il l'a dit, il a pas pensé.
1: Comme Gagago, ne pensez pas.
4: D'accord.
1: Voilà. On enchaîne, il nous en reste 8, un truc comme ça.
2: Vache.
1: Muscle et magie.
4: Machel,
1: bonne réponse. Ça j'aime bien quand c'est franc comme ça, au moins on sait direct qui a gagné. L'art avant tout.
4: J'en ai un, mais il y en a plein en fait.
0: Vas-y, Shao Kun, vas-y, dis.
3: L'art avant tout, bah, j'en ai un, mais pareil.
4: Il y en a plusieurs, l'art avant tout quand même.
1: Ah.
0: Moi j'en ai aussi. Mais... Allez-y, mouillez-vous.
2: J'en ai deux, moi, mais.
1: Est-ce qu'on peut rajouter un truc, imagine?
4: Je suis en train d'essayer de réfléchir, mais j'ai que des
3: choses pour essayer dans ma tête, donc ça passe pas du tout.
2: L'art comme l'art, pas le lard du cochon, hein.
1: L'art avant tout de la couleur des schtroumpfs, par exemple.
0: Blue Period.
1: Blue ouais, Period. Bien joué, Gaga.
3: Oh non. Bravo.
0: Bravo. Merci, Imagine. C'est grâce à Imagine qui m'a aidé.
1: Tu t'as aidé comment?
4: À cause des périodes.
0: Bah oui, parce qu'il dit, je pense qu'il y a des mauvaises blagues. Donc, oh, Blue Period, effectivement.
4: Oh, non, mais je quitte ce podcast.
5: Écoute, dans les publicités sur les tampons, je suis désolé, c'était comme ça.
4: Non, David, où va ton podcast? C'est plus un quiz, c'est des blagues vaseuses.
3: On annule le
4: vote. Faut être rapide, dire n'importe quoi, être raciste et on gagne des points.
1: Je savais qu'il fallait pas l'inviter en plus. Pourquoi,
5: mais... Bienvenue dans Allegato.
1: J'avais pris que Roland l'année dernière, je savais.
0: Bah ouais, je sais, je m'en souviens. Merci.
1: Allez, on enchaîne. Le professeur.
4: C'était bien sûr que je pensais en plus. Mais
1: dommage. Le professeur du futur.
3: Dr Stone?
1: Oui.
4: Putain, bien joué. Dit. Bien
0: joué. Alors par contre, c'est faux parce qu'il n'est pas du futur. Il est
4: du
0: passé.
4: Arrête.
0: Il vient du passé.
2: Oui, c'est vrai.
0: Je conteste.
3: Il y a un arc de Dr Stone qui s'appelle Science Future.
1: Le point est encore plus beau du coup.
3: du coup, x2.
0: Non, je retire ma plainte. Ouais,
1: merci. Allez, on enchaîne. Monstre numéro 8.
0: Ah, et numéro 8.
1: Alors là, imagine.
5: C'est une synchronie.
1: Ouais, on l'annule, ça ne sert à rien de l'accorder. Et on passe au suivant. Frangin, magicien et métallurgiste.
2: Un full métal alchimiste.
1: Ouais. Yes, bien joué,
0: bien
1: Roland.
0: Joué, Roland. Ouais, c'est Roland.
2: Alchimiste, ouais. Je dirais même.
1: Il a démarré juste avant. Professeur Tentacule. Julian. Et enfin, pour terminer cette manche, jazz dans l'espace.
2: Ça m'énerve.
3: Jazz dans l'espace.
1: Je pensais qu'il était tellement facile celui-là.
5: Ouais, moi aussi.
2: Je sais, mais j'ai plus le titre.
3: C'est que un manga, on est d'accord.
1: Ah non, ça peut être des animés.
5: Non, ça peut être animé.
3: Alors là, j'en ai un, mais j'ose pas le placer, quoi.
2: J'ai un bout du titre, mais je l'ai pas en entier, donc je vais pas le dire.
1: Julien, ose.
3: Cowboy Bebop.
1: Mais oui, Cowboy Bebop, bien sûr.
0: Ah putain.
2: Oh, bah, j'y étais pas du tout.
1: C'est pas ça que tu pensais, alors.
2: Non, je pensais au truc avec les frangins, le Brother, je sais plus quoi, là. Truc dans
1: l'espace. Brotherhood.
2: Non.
1: La Space Brother.
5: Ah, Space Brother.
2: Space Brother.
5: Non, il n'y a pas de jazz, malheureusement.
2: On sait à Space... Ouais, mais ouais, ça sonnait.
0: Non,
2: jazz.
0: Non.
2: Bon, moi, j'ai bien fait.
1: Vraiment une scission du groupe, là.
2: Cette violence. Non, c'est normal.
1: Et ben voilà, c'est la fin de la quatrième manche.
2: On n'a pas été mauvais.
1: Mon cher, imagine, qu'est-ce que ça donne, là?
5: Écoute, ça va être très, très, très serré.
1: Ah, c'est ça qu'on aime.
5: Équipe salée, il y a eu 9 bonnes réponses, 27 points supplémentaires. L'équipe sucrée, 10 bonnes réponses, plus 30 points supplémentaires. L'équipe salée termine à 64 points et l'équipe sucrée à 69 points, seulement 5 points d'écart entre les deux.
1: Ah là là là là, c'est magnifique, ça c'est ça qu'on aime. Et donc maintenant, on passe tout de suite au sushi de la mort pour départager tout ça. Sushi de la mort, donc je le rappelle, vous avez 40 secondes par équipe pour répondre au maximum de questions je vais vous poser. Là, du coup, on n'a pas besoin de mettre un écart de ouf sur les points remportés, hein, mon cher Imagine. On part sur combien?
5: On va rester sur 3 points, ça te va?
1: Allez, 3 points par
0: bon. Ça change à chaque fois, quoi.
1: Bah oui, c'est histoire d'équilibrer.
0: On aurait gagné, l'autre truc, on aurait gagné si c'était les comptabilisés comme ça.
5: On fait ça pour les auditeurs, pour le public.
1: Exactement. C'est pour l'entertainment. Donc, qui est en tête, là?
5: Eh bien, c'est l'équipe sucrée avec 69 points.
1: Eh bien, allons-y. C'est vous qui commencez, équipe sucrée, Shao Kun, Julian. Est-ce que vous êtes prêts?
2: Oui.
3: Oui.
1: Je lance mon chronomètre et je vous pose la première question. C'est parti. Quel studio a créé Totoro?
2: Ghibli.
1: D'ailleurs, comment on dit? Ghibli ou Ghibli?
3: Ghibli.
1: Et Evangelion ou Evangelion?
6: Les deux.
1: Quel est le nom japonais d'Albator?
3: Arlok.
2: Le capitaine Arlok.
1: Qui est l'auteur de One Piece?
3: Ichiro Oda.
1: Dans Spy Family, qui est télépathe?
2: La petite fille.
1: Qui s'appelle?
2: Donc,
3: Anya.
1: Kiki vient de quel film?
3: Qui est la petite sorcière? Anya.
1: Kiki vient de quel film?
3: Qui est la petite sorcière?
1: Quel manga mélange alien et fantôme?
3: Dan.
1: Dans quel film peut-on prendre le Chabus?
3: Mon raisin de Totoro.
1: Goldorak est un...
3: Robot
1: sur le gong.
0: Alors non, c'est un mecha.
3: Oh, et...
0: Ah.
1: On est bon, imagine, t'as eu le temps de comptabiliser.
5: 10 bonnes réponses, 30 points supplémentaires. Ouh. Pour un total de 99 points.
0: On l'a perdu, Roland, abandonne.
2: Mais tais-toi, mais non, mais non.
5: Non, non, non, tout est encore possible. Alors,
0: je... Non, mais quand on dit Goldorak est un robot, quoi, je suis désolé. C'est...
5: Eh bien, écoutez, 11 bonnes réponses pour égaliser, 12 bonnes réponses pour gagner la partie.
1: Alors, on y va, messieurs, vous êtes prêts ?

0: Bof.
1: Top. Dans One Punch Man, le héros Saitama bat avec combien de coups?
2: Un.
1: Qui est l'auteur de Naruto?
0: Un con.
2: Machami machin. Ah, suivant.
3: Vous pouvez dire passe. Hein.
1: Cite-moi deux potes de yoga.
2: Yoga?
0: Passe.
2: Passe.
1: Dans quel manga peut-on retrouver le personnage de Yusuke?
2: Naruto? Non, c'est...
1: Dans quel anime peut-on retrouver le personnage de Rei Ayanami?
2: Passe.
1: Quel manga parle du jeu de Go?
0: Ikaro no Go.
2: Go.
1: Quel manga commence après la victoire?
0: Passe.
2: C'est quoi tes questions là?
0: C'est n'importe quoi tes questions.
3: J'avais les réponses, Roland.
1: Vous les aviez les réponses.
4: Vous avez été
1: On va la faire avec Julian et Chanko.
0: Sur yoga, c'était Seiya et Ryu par exemple, des
1: ah
0: trucs
1: oui.
0: comme ça. Mais
1: bah oui, moi deux potes de yoga, Shiryu, Seiya, Shun, Iki.
2: Ah, yoga, ouais. Mais j'ai... Puis moi j'étais là pour du yoga. Enfin, tu vois, j'étais.
0: Bah c'est ça, c'est que le genre de question, ça n'a rien à voir avec celle d'avant, quoi. Avant,
3: c'était... Bah oui, mais c'est le but.
1: Je ne vais pas vous poser les mêmes questions, en fait, tu vois, Roland Gaga.
2: Qui a écrit One Piece? Tu vois, c'est pas si de pote de yoga. Tu
1: Qui a écrit Naruto, vous avez
4: dit Kishimoto. Bah, Kishimoto.
2: Ouais. Ouais, ouais.
0: Ah, on a compris que c'était biaisé. Vous nous avez invités pour qu'on perde, pour faire gagner vos petits copains, comme alors, avec le match d'avant. Non, il n'y a pas de problème. Hein.
1: Quel manga parle du jeu de Go? Tu vas pas me dire que c'était difficile, ça.
3: Et il l'a eu celui-là.
1: Ouais, bah, heureusement.
3: Et puis, Diego, plains-toi, c'est Roland qui a fait tous les points de la partie.
0: Ouais, mais nous, on n'a pas besoin de 2 minutes pour présenter notre podcast. Notre podcast, vous pouvez retrouver la chaîne Frikikaz. Vous tapez Frikikaz sur Podcast Addict. On parle de pop culture, de manga et de plein de trucs. C'est génial. Venez.
1: Bon, un point sur les scores quand même. Imagine même si on sait que tu vas gagner.
5: 2 points supplémentaires. 6 points de plus. Donc, pour l'équipe Salé, ils arrivent à 70 points. Malheureusement, c'est insuffisant pour battre les 99 points.
1: Ah ouais, là, bravo, les gars. Là, ça fait mal. Bravo, bravo.
2: Mais ça a été serré jusqu'au bout.
3: Ouais, non, bravo, réellement.
5: Ouais, ouais, ouais. Belle partie.
3: Et encore une fois, je les félicite pour la partie Candy où j'étais quand même impressionné par Roland, premier degré, parce que je trouvais qu'il est. Il a...
5: Mais Roland, c'est sa manche. Hein. Sur l'émission d'avant aussi, il a cartonné là-dessus.
1: Du mois dernier, tu veux dire, imagine.
5: Bien sûr, tout ouais, à fait. Excuse-moi, ouais. Ma langue a fourché.
1: Une sacrée mémoire, parce que je ne me rappelle plus, moi.
5: Le temps passe tellement vite.
1: Eh bien, Shao Kun, Julian, c'est à vous. Vous pouvez vous faire 2 minutes de promo. Julian, par exemple, où est-ce qu'on peut te retrouver? Qu'est-ce qu'on peut écouter, voir, lire surtout? Dis-nous tout.
4: Alors, outre Manga News, je tiens à mettre en avant mon projet autour de Yu-Gi-Oh! Qui s'appelle Kaiba Corp, qui se décline par une page Insta, page Twitter, compte Facebook, je sais même plus, et surtout un site internet, je compte me mettre à de la vidéo, bref, pour décortiquer surtout le manga et les animes Yu-Gi-Oh! Voilà, c'est un projet qui me tient beaucoup à cœur, donc je vous invite à venir suivre Kaiba Corp sur les réseaux.
1: Un projet hyper pointu, hein. Là, c'est vraiment...
4: Ouais. On essaye.
1: Vous creusez à fond le sujet, et c'est ça qu'on aime quand on apprécie une licence comme Yu-Gi-Oh! J'imagine que là, c'est une dinguerie pour celles et ceux qui aiment Yu-Gi-Oh!
4: On revient à la source sur des interviews.
3: Et moi qui connais Yu-Gi-Oh! Que sur la première partie, je vais réellement m'y intéresser à Kaiba Corp.
4: Je tiens de courage et merci beaucoup de nous suivre.
1: Très bien, merci encore pour ta participation, Julian. Shao Kun, où est-ce qu'on peut te retrouver?
0: 5 secondes.
1: Non.
3: On peut me retrouver sur Bac à son, même si c'est pas très actif, ça va revenir actif très très prochainement. Okay. Et aussi pour un projet qui n'est pas encore sorti, qui est un projet de discussion de hot tech entre amateurs de pop culture, manga, BD, films, séries, et dont j'ose espérer avoir une bonne partie d'entre vous en tant que participants.
0: C'est gentil.
3: C'est pas encore fait, c'est en projet et ça viendra bientôt.
1: Très bien, le rendez-vous est pris. Merci beaucoup, Shao Kun, pour ta participation. Merci. Roland Gagago, je suis désolé, vous avez 10 secondes pour nous dire où est-ce qu'on peut vous retrouver.
0: Si vous êtes une fan de Yu-Gi-Oh!, venez écouter le Frikicast.
2: Sur toutes les bonnes plateformes d'écoute de podcast, le Frikicast.
1: Dans aucun épisode, vous avez parlé de Yu-Gi-Oh!, on est d'accord?
0: Ça peut peut-être venir, on va peut-être parler du jeu dans la pop culture ou des choses comme ça. On parle de tous les thèmes. On a fait des chats avec toi, on a fait une émission avec Imagine également, que je vous laisse découvrir. On va sortir une émission sur le... On a sorti le mois dernier une émission sur le football pendant la Coupe du Monde.
1: Oui. Eh ben, très bien.
3: Et encore avant, c'était une émission super sympa aussi.
0: Oui.
1: Oui, je vois. Ok. Ben, en tout cas, n'hésitez pas à inviter Julian pour.
2: Mais rendez-vous est pris, voilà, si on fait une émission sur les cartes dans la pop culture, pourquoi pas.
4: Avec plaisir.
1: Merci encore une fois, messieurs. Merci, Imagine, pour ton arbitrage, comme d'habitude, au top. Parfait.
5: Merci à toi, David.
1: Et puis, ben, on se retrouve prochainement pour un nouvel épisode. Bonne soirée à tous et merci. À bientôt, bye messieurs.
0: Bye. Au revoir.
3: Hello, bye bye. Au revoir, tout le monde.
1: Bye.
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8: Il est 18h.

il y a plus de 500 000 saisons, le Mont Bleu s'éveilla. Toute la nuit, le volcan maudit cracha ses entrailles de feu sur la horde de Kraou le Sage. À l'aube de l'humanité, à l'aube des temps obscurs, le Mont Bleu n'avait épargné qu'un enfant. Il s'appelait Raon. Et voici que le fils de Kraou le Sage s'élançait encore vers l'inconnu. À la découverte de la profonde et mystérieuse tanière du soleil, à la découverte de la grande horde de ceux qui marchent debout, les hommes. Car apprendre et comprendre, tel était son destin, le destin de Raon, fils des âges farouches.

0: 茜君に対して馴れ馴れしい。
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0: こんばんは。
1: La météo pour ce vendredi 25 septembre, beau temps, température stationnaire entre la fraîcheur du matin et la chaleur modérée dans l'après-midi. Un risque d'instabilité concerne la Corse. Les températures pour ce vendredi matin, 9 degrés pour Lille, Strasbourg et Dijon, 10 degrés pour Lyon, 11 degrés pour Paris, 12 à Brest, 13 degrés pour Cherbourg, 14 à Toulouse, 15 degrés pour Biarritz, 17 pour Bordeaux, 18 à Nice et 20 degrés à Bastia. Et pour ce vendredi après-midi, 22 à 23 degrés le long des côtes de la Manche, 22 degrés sur l'Alsace, 26 en région parisienne et sur l'Auvergne-Rhône-Alpes, 27 degrés sur les Pays de la Loire, entre 26 et 30 degrés sur la Nouvelle-Aquitaine, 25 à 28 degrés sur la Côte d'Azur et le Golfe du Lion, 26 degrés pour la Corse et jusqu'à 32 degrés en Occitanie.
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